aujourd'hui ton cœur, regardez que vous êtes pas juste pour faire ça, regardez que vous êtes venu ça pour faire ça pour le peuple. Est-ce que tu as quelqu'un qui t'a dit que c'est le bac, tu as dit que c'est le bac, tu as dit que c'est le bac.